0: Montréal Air France 02, unité lourde, bonsoir.
1: Air France 02, unité lourde, Montréal, bonsoir.

0: Bonsoir, Air France 6740 Lourdes, niveau 340.
1: Air France 6740 Lourdes, Montréal, bonsoir.

0: la contrôle. Bonsoir Air France 069 Lourdes au niveau 390.
1: La France 069 Lourdes, Sonne Montréal, bonsoir.

0: 1-800, contactez-moi 1-33-97.
1: Montréal avec vous, Starlink 300.
0: Starlink 300, Roger. Si vous voulez vous connecter, CPDLC, c'est Charlie Zulu Uniforme Lima.
2: Heavy, 11370.
0: Itaro 637 Heavy, Montreal Center. Good evening.

0: 8-9, uniforme lourd, niveau 3-7-0.
1: Ensuite, 9, uniforme lourd, fondamental, bonsoir.
0: Bonsoir, monsieur.

0: 6740, comment étaient les conditions de vol dans les dernières 20 minutes?
1: Air France 6740, oui, 6740. Depuis 15 minutes, ça s'est calmé. Là, c'est trop tôt.
0: Voilà, je remercie.

0: Control, Hello Ice, 646 level 350 CPLC.
1: Sierra 656, Montreal Center Echo.
2: Montreal, good evening. Lufthansa 457 Heavy, reaching level 350.
1: Lufthansa 457 Heavy, Montreal Center, bonsoir.
0: Montréal, bonsoir. France 2, 3, Golf Lourd, au niveau 360.
1: À France 2, 3, Golf Lourd, fin de Montréal, bonsoir. À des 5 indications, à quelle heure êtes-vous en mesure de monter niveau 3 à 7-0?
0: Bye.

0: 3 Golf Blue, on pourra accepter niveau 370 à 4h20 UTC.
1: Force 2-3 Golf, Roger, je vérifie bien.

0: Bonjour, de la France 081 Lourdes, niveau 390, on approche le 80 ouest.
1: La France 081 Lourdes, ça ne me donne rien, Roger.

0: bonjour à France 027 Lourdes et au vol 39 Grand.
1: France 027 Lourdes, Sainte-Marie, Roger.

0: Niederlage Bay aus Schwarz HW Flight Level 370.
1: Schon 12 AV Meister, Roger.
2: France 7741
1: lourd, bonjour, 0390. France 7741 lourd, sans demain, Roger.

0: niveau de vol 200 à monter, niveau de vol 200.
1: Allez, Marnes 50, centre de Montréal, bonjour, montez niveau de vol 300.
0: Pardon, niveau de vol 300 maintenant, 29, 50.

0: Valley Nord 950, passez sur la prochaine séquence 11897.
1: Montreal, good morning, Atlanta 7746 heavy, level 360.
0: Atlanta 7746 heavy, Montreal Center, good morning.
1: Je passe avec vous 11897, Valley Nord 950.

0: La France 020 Lourdes, bonjour. Niveau 340 sur Baudrin.
1: La France 020 Lourdes, France de Montréal, bonjour.

0: Hello, Montreal, Delta 161 Heavy, flight level 400.
1: Delta 161 Heavy, Montreal, San Roger. Le numéro 942, contactez-moi au 118, décimal 97.
0: 1-8-7, alors 97.
1: Le nom de Skype de Roger, est-ce qu'il y a un nombre de Mac?
0: Mac de Sval, 7 Mac de Roger,
1: merci.

0: Louis 722, contactez le centre de Montréal au 119.
1: Louis
0: 722, juste confirmé 119-4119, 119.
1: This is 724, Louis 722.

0: Mariana, Nord 942, on prendrait numéro 340, si vous voulez.
1: Nord 942, montez numéro 340.
0: Au revoir, numéro 340, Nord 942, en plus.
2: Montréal, bonjour, Air France 9-8 Golf lourd, niveau 380.
1: Air France 9-8 Golf lourd, c'est normal, Roger.
3: Bonjour, Montréal, Center, United 973 Heavy, 503, good
1: right. United 973 Heavy, Montreal, Center, Roger.

0: là, on a 4-2, contacté le centre de mon connexion, centre d'Edmonton, ou 1-3-4, décimal 6-2.
1: 3-4-6-2, non, 9-4-2, bonne journée.

0: Air, thanks for clear cat level. Dernière station flamme à Montréal, répétez.
1: Oui, Max, 2-4-0, on a été avec Montréal sur 34-2005, mais on a perdu sur 34-5.
0: Max 2-4-0, Roger, c'est le même, je vais vérifier 4-5-6. Je voudrais vous souhaiter.

0: Montréal, Air France, 158 Mike Lourd. Bonjour, en niveau 380.
1: Air France 158 Mike Lourd sur Montréal, bonjour.

0: Air France 1, 5, 8, Mike, c'est gros, c'est lourd, pardon. Et le 380.
1: Air France 1, 5, 8, Mike, roger.

0: Raglan Arnaud-Zéro,
1: Nivelle-Val 2, 5-0, Montée 2-8-0. Raglan Arnaud-Zéro, Centre-Montréal, bonjour, Montée Nivelle-Val 3-3-0.
0: Montée Nivelle-Val 3-3-0, Raglan Arnaud-Zéro.

0: Canada 373, c'est moi sur 1-3-3-9-7.
1: Air Canada 373 sur 1-3-3-9-7.
0: Air Canada 373, Roger. Et vous ne voulez pas être connecté CPDLC avec Montréal. Pouvez-vous vérifier? Le code, c'est Charlie Zulu Uniform Lima.
1: Oui, on s'est connecté. C'est juste qu'il y a eu un no-com. Je vais te le répéter à l'instant.
0: D'accord, merci.

0: Montréal, bonjour, Noël 701, vous avez 320.
1: 701, le centre de Montréal, bonjour. J'ai un spécial à 1826. Est-ce que vous pouvez copier ou attendre quelques instants pour avoir la 1900?
0: Allez-y, on va prendre l'autre nom.
1: Parfait. Donc, la grande spéciale 1826, c'est 2230 à 13. La visibilité de 1-2000, faible pli. Le plafond est fragmenté 900 pieds et couvert 2000 cm, température 1-2, même rosé 1-0, altimètre 2-9-7-6. Et je vous reviens dans quelques instants avec la 1900, donc si elle sera disponible.

0: La grande 900, les vents maintenant 2-4-0 à 9, visibilité 1-5000, faible pluie, plafond fragmenté toujours à 900 pieds, couvert maintenant 2000 pieds, température 1-2, point oblique 1-0, altimètre 2-9-7-6.
1: C'est
0: 900, merci pour 901. 901, Roger, et lorsque vous êtes prêt, descendez niveau de vol 290.
1: Lorsque vous
0: êtes prêt,
1: descendez niveau de vol 290, 901.
0: Montréal, bonjour, c'est le 925, heavy side of the 400. Canadian 925, heavy, Montreal, 00. 8701, contactez le centre de Montréal, 132, destination 1, bonne fin de journée.
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0: Oui, bonjour, je vous demande number 394 Whiskey Juliet, Plateau 4, please.
1: November 394 Whiskey Juliet, Montreal Center, bonjour.

0: Salut, vous allez dans 943, niveau 23, 5-0.
1: Dans 943, Centre de Montréal, bonjour. Et turbulence légère rapportée, niveau 330 et niveau 350 pour les 20 à 30 prochaines minutes.
0: Salut, merci pour l'information d'aller dans 943.
2: Continue
1: 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United 928 Eddie, Montreal Center, bonjour.

0: Bonjour, France 08 8 lourd, numéro 400.
1: France 08 8 lourd, ça ne me regarde. Bonjour.

0: Montez niveau de vol 310.
1: Montez niveau de vol 310.
0: 7-1, montez niveau de vol 310.

0: Visibilité 1-5000. La pompe augmentée à 5500 pieds. Température 2-0. Point de rosée 9. Altimètre 2-9-9-2.
1: Merci.

Inuit 723, contactez le centre de Montréal, 1-2-7-8-7, bonne journée. 1-2-7-8-7, Inuit 723, bonne journée.

est en embrayage votre 5, 5 avec une demande. Et votre 5, 5 allez-y. On prendra un direct le tube en prison d'Hernave 07, donc le tube IMA, ICO, Tango, uniforme, bravo. Notre 551, tu procèdes direct le tube pour Coudouac. On procède direct le tube pour Coudouac. Notre 551, merci. Notre 551, pas de souci. Et appelez-moi sur 133 décimal 2. Notre 551, 1332 pour une note 551. Notre 551, merci.

Il nous était 5-5 heures lorsque près, c'est pas venu au vol 290. Lorsque près, 290 pour les 550. Il nous était 5-5 heures radio et pour plus bas qu'on a fait la somme de Montréal, un 351, pas besoin. Et pour plus bas, il faut qu'on contacte le centre Montréal 351, merci beaucoup, bonne soirée,